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Ouais, tu sais, c'était samedi, là, à côté de la maison de la radio. Je marchais dans la rue, et puis il y a une fille juste devant moi, avec ses grands cheveux blonds, tu vois. J'ai commencé à la suivre parce que, je sais pas, j'avais envie de baiser, puis tout d'un coup, elle s'est retournée. Et là, qu'est-ce que je...

0: Alors? Alors?
1: Alors je me dis, ok, c'est bon, je rentre chez moi, je la dépasse et puis je marche avenue du président Kennedy jusqu'à la place de Varsovie, puis il faisait bon et c'était cool. Et puis là je me retourne, puis je la vois qui marche derrière moi, puis je commence à flipper parce que je me rends compte qu'elle me suit vraiment dans les jardins du Trocadéro, place de Chaillot, tout ça, je me rends compte qu'elle me suit vraiment.

0: aurait mieux fallu rester chez moi. Ce jour-là, je me suis dit qu'il aurait mieux fallu rester chez moi.
1: Fallu. Fallu. C'est un mot, c'est quoi? C'est pas assez compliqué, ça?
0: Non, il aurait mieux fallu, c'est conditionnel passé, première forme. Tu vois, on aurait pu dire il aurait mieux valu aussi, mais du verbe valoir. Tu t'étais plus élégant.
1: Alors?
0: Ben, voilà.
2: Alors?
0: Putain!

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2: Le tempo est une condition pour que la multitude des enseignements que le son nous donne puisse être réduite à une unité. Voilà une phrase du chef d'orchestre Sergio Celibidache qui avait déployé une pensée de la musique adossée à la notion de réduction directement inspirée de la phénoménologie de Husserl, mais qu'il avait redéfinie de manière si personnelle que sa pensée peut paraître parfois mystérieuse, voire dissuadée d'en chercher la cohérence. Pour mieux saisir les tenants de la pensée de Celibidache et puis la manière dont ces tenants se tiennent ensemble, Métaclassique a interrogé celui qui a été son assistant, Konrad von Abel, celui qui a suivi son enseignement au cours de ses 8 dernières années, Patrick Lang, et puis deux musiciens portés par la pensée de Celibidache, la violoniste Sophie Barthélémy et le contrebassiste Corentin Jadet.

0: La première fois que j'ai entendu un concert dirigé par lui, j'avais 15 ans.
1: Patrick Lang.
0: En 1980, c'était à Munich. Et pendant mes années munichoises, toutes les années 80, j'ai écouté de plus en plus de concerts. Et à un certain moment, il a exercé un tel attrait sur moi que je suis allé le voir. Mais ça, c'était déjà à Paris, en 89. Pour lui demander qu'est-ce qu'il fallait que je fasse pour étudier avec lui. Et donc il m'a dit de venir à l'université de Mayence, où il donnait des séminaires deux fois par an. Donc c'était en 89 et je l'ai suivi à partir de là jusqu'en 96, justement l'année de son décès.
2: Avant de faire plus ample connaissance avec lui, donc de disons 1980 à 1989, qu'est-ce qui s'est sédimenté en vous qui vous convainquait qu'il était un chef pas comme les autres et qui valait en effet d'aller à sa rencontre?
0: Alors donc c'était... mes années d'adolescence, j'allais beaucoup aux concerts à Munich. J'entendais beaucoup d'orchestres, beaucoup de chefs, beaucoup, dans plusieurs répertoires très différents, la musique de chambre aussi, etc. Et je notais dans mes journaux personnels des critiques de concerts un peu privées, si je puis dire. Et un jour, en les relisant, je me suis rendu compte que j'avais noté plusieurs fois qu'avec Celibidache, il se passait quelque chose de tout à fait incomparable. Ça s'est devenu tout à fait réfléchi et explicite pour moi. Et donc j'ai commencé à m'intéresser davantage à lui pour cette raison, et je me suis rendu compte que lui aussi en parlait de cela, et qu'il lui aussi en avait conscience, qu'il théorisait cela, qu'il l'enseignait, et là ça en fut fait, si je puis dire, de ma personne.
2: Peut-être rentrer dans ses premiers pas vers la direction d'orchestre. Les années 1940, il prend la direction du Philharmonique de Berlin, ponctuellement en remplacement de Furt Wendler.
0: On peut dire ça. Alors, il faut quand même préciser que Celibidache, à la base, ne voulait pas du tout être chef d'orchestre.
2: Son père non plus, d'ailleurs.
0: Son père ne voulait pas qu'il le soit.
2: Oui.
0: Non. Tout à fait. Son père le destinait à une carrière politique. Lui-même souhaitait devenir compositeur. Et il a étudié à Berlin avec Heinz Thiessen, principalement, qui était lui-même compositeur. Il a étudié la composition. Et il avait aussi des ambitions de pianiste. Et c'est en entendant Arturo Benedetti Michelangeli, très jeune encore, qu'il a compris qu'en fait, il n'arriverait pas à ce niveau pour le piano. Donc il a renoncé à sa carrière de pianiste pour cela.

0: Ce sont les autres qui ont constaté chez lui des dons pour la direction d'orchestre tout à fait exceptionnels et qui l'ont vraiment poussé, malgré lui, à se présenter à ce concours qui a été organisé par les forces d'occupation berlinoises après la fin de la guerre, parce qu'il fallait trouver un remplaçant de Furtwängler qui était en cours de dénazification, comme on disait à l'époque. Peut-être faudrait-il préciser que malgré des opinions qui circulent encore et qui ont été propagées par des personnes tout à fait illustres comme Thomas Mann, Furtwängler n'était pas nazi, il n'a jamais adhéré au parti. Tschelibidak s'est beaucoup investi pour que Furtwängler soit blanchi le plus vite possible et reprenne la direction de l'Orchestre Philharmonique de Berlin le plus vite possible. Mais en attendant, il a dirigé l'orchestre et quand Furtwängler est revenu, d'ailleurs après peu de temps, dès 1947, ils se sont partagés la direction de l'orchestre jusqu'en 1954, époque à laquelle Furtwängler est décédé. Et l'orchestre a choisi Karajan comme son successeur et Tschelibidak est parti à ce moment-là de Berlin, non sans amertume.
1: De la façon de penser l'orchestre de Furtwängler, au-delà du fait qu'il l'a remplacé, qu'il y avait un effet d'opportunité très important pour lui, il a hérité une pensée aussi de l'orchestre ou des œuvres ? Parce que, précisément sur ce grand cliché dont on va devoir parler, oui, qui est la question de la lenteur extrême potentielle qu'il peut donner à des œuvres, c'est un des points communs forts qu'il peut y avoir entre Furtwängler et Tschelibidak.
0: Oui. Alors, Tschelibidak a toujours dit qu'il a surtout appris de la pratique de Furtwängler et que Furtwängler était un piètre théoricien. Je pense que ce n'est pas exact. Je pense que Tschelibidak a un tout petit peu fait de l'ombre à Furtwängler dans cette histoire, parce que Furtwängler a lui-même beaucoup écrit. Et je pense qu'en effet, il y a une filiation, très clairement, il y a une influence très forte de ses conceptions sur Tschelibidak, mais l'influence de Heinz Thiessen, son professeur de composition, peut être encore plus décisive.
1: De quel ordre elle est ? Qu'est-ce qui fait la pensée de Thiessen qui marque à ce point Tschelibidak ?
0: En fait, il y avait toute un mouvement intellectuel dans l'Allemagne de cette époque qui venait vraiment de la phénoménologie, de Husserl, de Scheler surtout aussi, d'Ingarden, et puis de musicologues comme Heinz Mersmann, qui était lui-même compositeur et musicologue et qui a fondé la grande revue Mélos, qui était la revue musicologique pour l'avant-garde musicale de cette époque. Tous ces gens avaient à cœur de théoriser la composition musicale comme une activité profondément humaine d'une part, et l'œuvre musicale comme un organisme vivant d'autre part.

0: nous avons tous vécu ça dans des concerts de Tchéli Bidak. Le fait que vous étiez capable, vous étiez mis dans une situation où vous oubliez le temps, le lieu et vous-même. C'est-à-dire vous ne saviez plus où vous étiez, qui vous étiez absolument dans le développement, dans le processus d'expansion musicale, dans une sorte de... ce que les théologiens du Moyen-Âge appellent le nunc stans, c'est-à-dire le maintenant qui se tient et qui est synonyme d'éternité. C'est un maintenant qui est dilaté, dilaté à l'extrême. Et il n'y a plus de notion de succession. Il n'y a plus de notion de l'un après l'autre. Maintenant, il y a ça, puis il y a autre chose, et encore autre chose derrière, et puis ensuite, il y a encore...
1: Alors ça, la notion de succession, elle est parasite.
0: Oui.
1: C'est ça.
0: Parce que, oui. Comme il disait toujours, c'est une formule très dense et très brève, ce n'est pas l'un après l'autre, c'est l'un par l'autre. L'un par l'autre. Ça veut dire que tout ce qui suit résulte comme conséquence nécessaire de ce qui précède. Mais c'est la conséquence nécessaire qui est importante, c'est pas la succession qui est importante.
1: Donc le flux.
0: Plus que du flux. C'est plus que du flux. C'est le caractère contraignant. La cohésion. Vous ne pouvez pas faire autrement que suivre.
1: Ah oui, on est happé donc.
0: Voilà. C'est oui. Oui, si vous voulez. Oui.
1: Claudie Baudouin dit aussi, c'est comme si Tchéli Bidak trouvait le juste espace entre les éléments, celui qui permet tout à la fois que je puisse percevoir plus d'éléments individuels et celui où je peux aussi percevoir d'autres sons que dans sa frange habituelle. J'aime bien cette idée en définitive de travailler l'écart jusqu'à ce qu'il ne soit plus frontière en quelque sorte.
0: Oui, tout à fait. Si la vitesse est trop rapide, les phénomènes sonores se superposent. C'est-à-dire ils se bousculent les uns les autres et je ne peux pas les réduire. C'est bien ça le terme de réduction, hein. Il est à sa place ici. S'ils sont trop éloignés les uns des autres, c'est-à-dire si la vitesse est trop lente, je ne peux pas non plus les réduire parce que la continuité se désagrège. Donc il faut en effet travailler sur un équilibre entre la vitesse et la richesse. C'est ça que nous appelons le tempo. Le tempo n'est pas la vitesse. Le tempo, c'est le juste rapport entre vitesse et richesse. Et si nous sommes dans une acoustique très réverbérante, comme dans une acoustique d'église, par exemple, eh bien, pour que je puisse saisir le juste écart entre les phénomènes, eh bien, il faut qu'ils soient plus écartés les uns des autres que si je suis dans une acoustique très sèche, où je pourrais avancer plus vite. Donc vitesse est un critère physique, tempo est un critère musical. Dire un tempo lent, ça n'a pas vraiment de sens. Le tempo peut être juste ou ne pas être un tempo, mais seulement une vitesse.

0: Il dit un jour, j'ai demandé à Fort Wengler, maître, ce passage, comment va-t-il? Quel est le tempo? À quelle vitesse dois-je aller? Et Fort Wengler de lui répondre, tout dépend de la manière dont ça sonne, voilà ce qui t'indiquera à quel tempo tu devras aller. Et là, pour le coup, c'est une des choses qu'il retient de Fort Wengler.
1: Oui, c'est l'épisode, je crois qu'il cite assez souvent, et je crois que ça fait partie des grandes...
2: Corentin Jadet.
1: Révélations, si on veut, qu'il a eu dans sa carrière, dans son apprentissage, et sûrement un déclencheur pour lui, le fait de prendre conscience qu'en fait un tempo n'est jamais fixe, stable, que ce n'est pas une vitesse en fait objectif. Il dit que c'est une condition, plus que une vitesse, donc c'est-à-dire c'est à partir de quel moment on peut réduire, alors peut-être qu'on reviendra sur ce sujet, une œuvre musicale. Ce que lui a dit Fort Wengler ce jour-là, c'était ce tempo, il est très... non pas malléable, mais très sujet à des changements suivant le matériau qu'on a sous la main, ou plutôt sous l'oreille, sur le moment présent, et donc c'est qu'il n'est pas à définir en amont ou a priori, mais en fonction de ce qu'on a là, devant soi, dans les oreilles, et donc ça dépend évidemment de critères comme la richesse sonore de l'orchestre qu'on a devant soi, la densité du phrasé, la richesse acoustique aussi, la façon de réagir du lieu, parce que ça c'est un paramètre extrêmement important aussi, il y revient souvent. Si on joue dans un lieu qui a une acoustique riche ou pas, qui a beaucoup de réverbération ou pas, ça demande de l'adaptation dans ce sens-là, et sur cette adaptation il est assez radical, enfin il va au bout de ses ambitions, si je veux dire ainsi. C'est
0: Pour lui, ça devient quasi un détecteur de mauvais auditeurs, c'est-à-dire que les critiques qui vont lui dire « Ah, qu'est-ce qu'il joue lentement ?», il va les prendre pour des idiots. Je vous fais écouter un extrait d'une interview qu'il avait donnée à Eve Ruggieri.
3: Quand ils me disent les tempi de Cilvida qui sont lents, ils ne font que prouver qu'ils sont sourds à la musique. Ils écoutent la matière physique, ça veut dire les fréquences directes. Et moi, j'écoute les quatrième octaves, qui s'appelle le son astral. Et dans Ravel de Debussy, où ça c'est possible, je réduis le haut et le bas, mais pas pour tout le monde, parce qu'ils n'ont pas l'oreille. Et le critique, il dit, c'est trop lent. Ça veut dire, il réduit en temps physique, sans avoir perçu ni tout ce que j'ai perçu, ni la possibilité de pouvoir réduire, parce que c'est une question de musicalité aussi.
0: Ce que je trouve un peu paradoxal dans sa façon de l'argumenter, c'est de dire ce sont des idiots parce qu'ils n'écoutent que le son. Or, son argument est aussi de dire ce sont des idiots parce qu'ils n'écoutent que le débit. Donc ils n'écoutent pas le son. Et lui, son argument, c'est de dire écouter le son dans ce qu'il a de plein, c'est-à-dire écouter le son jusqu'à la quatrième harmonique.
1: Oui, dans toute sa richesse.
0: C'est ça.
1: Effectivement. Oui, pardon. Toute la richesse, et non pas seulement, on va dire, les sons fondamentaux.
0: Oui.
1: Ou l'enveloppe, la base, ou juste l'extérieur, je ne sais pas comment on pourrait le dire. Et ça, la deuxième chose, ce que ça révèle aussi, c'est que ce sont des gens qui viennent probablement avec des a priori sur ce que doit être le tempo.
4: Si vous n'entendez pas toute la richesse,
2: Patrick Lang,
4: ça va toujours vous paraître trop lent. Et c'est le cas sur tous les enregistrements. Vous n'avez jamais toute la richesse sur les enregistrements. Toute la richesse, elle était dans la salle. Et dans la salle, ça ne paraissait pas trop lent.
0: C'est pour ça qu'on a cru que Cilvida était contre les enregistrements.
4: Ben, oui, c'est vrai. Il était contre les enregistrements dans la mesure où il disait, de toute façon, sur les enregistrements, tout paraît toujours trop lent. Et donc, vous n'avez pas de contact avec la musique. Vous avez le contact avec une sorte de trace, de document mort. C'est-à-dire, vous pouvez faire des études sur le cadavre, mais ça ne vous remplace pas l'organisme vivant. L'organisme vivant, il peut naître et apparaître seulement dans une acoustique donnée.
0: Et dans le présent de son exécution.
4: Oui, parce que c'est celle de son acoustique, tout à fait.
0: Parce que c'est vrai qu'il y a certains musiciens qui vont dire que sur les partitions de Bach, comme il n'y a pas d'indication de tempo, on fait absolument ce qu'on veut. Cilvida, il a une interprétation totalement différente en disant non, en fait, il y a une instruction de tempo puisqu'elle est immanente à la forme, et il va même dire que Bach est le premier phénoménologue de l'histoire de la musique de ce point de vue-là.
5: Oui, c'est exactement ça. C'est-à-dire que moi, en tant que pédagogue, par exemple, quand j'enseigne,
2: Sophie Barthélémy,
5: pièces de Bach à mes élèves, les sonates et partitas pour violon seul, seuls, par exemple, je leur demande toujours de bien prendre l'édition Urtext qui n'a pas été remaniée par des éditeurs ou des...
0: Et qui peuvent même ajouter des instructions métronomiques.
5: Parce qu'on trouve n'importe quoi. On trouve des instructions métronomiques, on trouve des crescendo, des indications de nuances qui ne sont pas du tout de Bach lui-même.
0: Ouais.
5: Et donc ça veut simplement dire que le phrasé, il est donné par le texte, par les éléments qu'on doit découvrir soi-même, harmonique, mélodique, et on finit par s'orienter, quoi. On finit par trouver, et là finalement, le phrasé devient évident, sans avoir besoin d'éléments extérieurs pour le mettre en valeur. Ça ne veut pas dire qu'on joue doux plat, hein. Ça veut dire qu'on est animé par les intervalles eux-mêmes et par la musique elle-même et pas par là il faut que je fasse un crescendo. Ce qui est toujours dangereux avec les indications de nuances, c'est qu'on les lit sans se demander d'où elles viennent en fait.
0: Ouais. Sans les relier.
5: Et on se dit, ça ouvre, ok, mais ça ouvre comment? Et un crescendo n'est pas un paramètre structurable, on appelle ça. C'est-à-dire qu'on ne peut pas vivre deux fois plus fort, alors qu'on peut vivre deux fois plus vite. Avec l'intervalle de l'octave, par exemple, qui vibre deux fois plus vite, ou deux fois plus vite des doubles croches par rapport à des croches. Tout ça, c'est pas par le calcul, c'est par le vécu qu'on le ressent. Mais deux fois plus fort, ça reste une seule direction, en fait, mais c'est pas structuré, c'est pas articulé. Et c'est ça la grande différence.
0: Puisque le tempo est une condition, alors l'idée de tempo giusto, de tempo juste, est en fait une sorte de pléonasme. Mais quand même, il semble avoir, Celibidache, une préférence pour le tempo large. Et il a une image qui est quand même très nette quand vous prenez un beau Stradivarius. Pour savoir si c'est un bon instrument, vous déployez le son, vous prenez le temps de faire un son long. Et c'est comme ça qu'il explique à quel point il faut du temps au son, en quelque sorte.
5: Oui, ça a un lien avec la richesse sonore. C'est-à-dire que c'est vrai que... Mais je ne pense pas que ce soit un choix ou une préférence de faire des tempi plus lents. C'est vraiment en rapport, encore une fois, avec le contenu et l'acoustique dans laquelle on est. Et c'est vrai que moi, j'ai pu remarquer que certains tempi sur un enregistrement, par exemple, de lui, me paraissent trop lents. Mais c'est uniquement parce qu'on n'est plus dans l'acoustique réelle du moment où ça a été fait, quoi. Parce qu'il n'y a rien qui paraît lent ou vide. C'est soit ça marche, soit ça ne marche pas. Soit le morceau peut devenir une unité, soit il ne devient pas. Et ça abolit aussi le phénomène de pensée. C'est-à-dire que quand on est vraiment dans un processus musical, il n'y a pas la place pour penser. Et donc pour penser le temps aussi, ou pour réfléchir, enfin, on est complètement dedans.
0: Dans vos cours de violon au conservatoire de Malakoff, à quel moment est-ce que s'active la pensée de Celibidache dans vos cours?
5: Quasiment immédiatement.
0: C'est-à-dire dès qu'on passe d'un son à l'autre, déjà il y a une réduction à produire.
5: Ouais. Oui, alors évidemment je ne parle pas à mes élèves débutants de phénoménologie, ni de Celibidache, ni de réduction, ni quoi que ce soit. J'emploie des termes adaptés à leur âge.
0: Et c'est quoi ces termes alors? C'est écoute le rapport du do au ré?
5: Ou chante. Et en chantant, en général, on a beaucoup plus de contact direct avec...
0: Parce qu'on est dans un temps de vécu plus musical d'office.
5: Oui, et c'est aussi physiologique, je pense. C'est-à-dire que comme un intervalle, ça a à voir avec plus ou moins de tension, si on veut chanter une note plus aiguë, on est obligé d'y mettre plus de tension au niveau des cordes vocales. Donc on le ressent physiquement.
0: Ouais.
5: Beaucoup plus que si on change de corde, on passe du ré au la, on change de corde, mais il n'y a pas le chemin véritable entre le ré et le la, par exemple. Et c'est ça qu'il faut développer chez les élèves, cette capacité d'écoute directe des phénomènes, sans essayer d'y mettre une idée, tiens, je vais faire comme ci, comme ça, de se l'approprier comme elle est. Et ça, c'est valable pour tous les intervalles. Donc ça commence par là, ouais. Et ça agit beaucoup sur la conduite d'Archer, parce que c'est ça que j'ai développé pas mal. C'est une conduite d'Archer qui contient toutes les petites valeurs sous-entendues, en fait, entre chaque pulsation. C'est-à-dire l'énergie rythmique, qui est aussi donnée par la battue du chef.
0: Alors vous avez, pendant les 7 ans où vous l'avez suivi, écrit quasiment tout ce qu'il disait, enfin tout ce qu'il disait sous
4: dans
0: forme
4: sa
0: de cours.
4: Enseignante.
0: Oui, c'est ça.
4: Oui.
0: Tout ce qu'il professait, disons. Et là, on a des rapprochements qui sont peut-être inattendus. Tout ce que disait Marx, il le disait par protestation et non parce qu'il avait trouvé la vérité. Je ne peux pas dormir pour les autres, ni manger pour les autres, mais puis-je travailler pour les autres ? Il a des façons d'interpeller, d'attraper comme ça des...
4: Alors
0: des
4: ça, pensées. C'était un des aspects assez spectaculaires de sa personnalité.
0: Ouais.
4: C'est que c'était quelqu'un de très spontané, qui avait le sens de la formule et qui était capable d'improviser comme ça des formules incroyablement incisives, originales et qui donne beaucoup à penser. Donc, vous avez donné cet échantillon-là. Alors bon, le rapport à... C'est Marx dont il était question.
0: Là, en l'occurrence, c'est Marx. Ouais.
4: Bien sûr, il y a une dimension historique, parce que la Roumanie, dont il était originaire, est tombée dans l'orbe du bloc soviétique, qui était officiellement marxiste. Et donc, bien sûr, ça a été la raison de l'exil forcé de Celibida, qui n'est rentré en Roumanie qu'en 1978, donc très tard, après avoir quitté son pays. Il n'a jamais pu y retourner avant. Donc il n'était pas très doux, disons, avec le marxisme et avec Marx.

0: Jusqu'à la fin de sa vie, il a approfondi son vécu des partitions. C'est-à-dire que, je vais prendre un exemple qui m'a marqué, c'est la 5e symphonie de Tchaïkovski. Je l'ai entendu dirigée par Tcheli Bidak sur peut-être en tout 10 ou 12 années. Eh bien, il y avait encore des évolutions. Il y avait encore des transformations, c'est-à-dire il découvrait encore des richesses supplémentaires, des rapports supplémentaires au fur et à mesure qu'il mûrissait. Et alors ça se traduisait par le fait que ça devenait de plus en plus lent, si vous voulez, mais si on le dit comme ça, c'est une formulation extrêmement superficielle et caricaturale. Et il y avait des musiciens qui allaient avec lui dans cette recherche-là, c'est-à-dire que, par exemple, son timbalier Peter Zadlo, le timbalier solo de l'orchestre de Munich, qui était tout à fait génial, eh bien, lui aussi, il découvrait des possibilités de se servir autrement de son instrument pour certains passages, pour gagner encore en puissance, en poids, en grandeur. Et tout l'orchestre en était porté à un niveau supérieur. Disons que 2 ans plus tard, vous réécoutiez la 5e de Tchaïkovski, et bien, ça n'était pas tout à fait la même que celle de 2 ans auparavant. Vous voyez ce que je veux dire? Donc, Tcheli Bidak se nourrissait aussi de sa propre pratique et de sa propre... Il redécouvrait les partitions avec une virginité, avec une innocence, toujours nouvelle, toujours renouvelée, et il y trouvait des choses nouvelles à chaque fois qu'il les abordait. Ça aussi, c'était pour moi une grande école de vie, parce que je connais d'autres chefs d'orchestre qui n'ont jamais évolué une fois qu'ils avaient appris par cœur peut-être aussi une composition, il la faisait toujours de la même manière pendant les décennies qui suivaient.
1: Donc là, on retombe sur ce qu'on disait sur le tempo juste, qui est en fait un pléonasme.
0: Absolument.
1: C'est-à-dire l'idée aussi de Frescobaldi qui est relevée par Tcheli Bidak, qui, 100 ans avant Bach, disait déjà que pour les passages de grande expression, le tempo doit être plus lent. C'est-à-dire qu'il y a un ratio vraiment intrinsèque entre expressivité et tempo choisi.
0: C'est ça. Ouais. C'est ça. Et si vous prenez un presto de Haydn, les harmonies sont toujours très simples. Les rythmes sont assez simples aussi. Parce que dans le presto, justement, on ne supporte pas une grande richesse, une grande complexité. S'il y a une grande richesse et complexité, c'est forcément que c'est une vitesse plus lente.

0: parce que la plupart
1: Conrad von Abel.
0: Des citations, quand on parle d'interprétation, ça veut dire « Ah, je fais ça d'une certaine manière en me différenciant de quelqu'un d'autre. » C'est totalement ouvert, le champ. Et cette notion d'interprétation pourrait faire sens au moment où on se peut mettre d'accord sur la base. Qu'est-ce qu'il y a à interpréter ?

0: intellectuelle. C'est-à-dire, il ne s'agit pas d'analyser la partition et après de chercher quelle pourrait être mon interprétation. Pas du tout. Sinon, c'est la phase, en phrénologie, on appelle ça la phase d'appropriation, où moi, je m'approprie, mais pas dans le sens je vole des autres. Non, non, la partition est là, elle est disponible pour tout le monde.
1: Parce que oui, ça pose la question du statut de l'analyse, parce que on peut pas dire que Chelyabidak soit sans considération analytique, quand bien même il va pas forcément faire le schéma harmonique de ce qu'il va jouer.
0: On ne sait pas ce qu'il a fait. Je suis sûr qu'il a. Non, il a eu tout ça en tête.
1: Quelle question il faut se poser devant la mesure 13 parce qu'il se pose quand même la question de savoir la liaison, enfin le rapport qu'il peut y avoir entre la mesure 12 et la mesure 13.
0: Oui. Et la question est exactement l'essence, le noyau du défi musical. Non, on ne dit pas le compositeur a fait n'importe quoi. Non. Il y a une certaine connexion en tout ce qu'il a écrit. Ça, c'est quelque chose qu'on se dit avant qu'on ouvre la partition. Au moins. Si je savais que la partition n'est faite que par des impulsions du moment, bon, du coup mon intérêt serait limité. Alors, on se demande comment je peux retrouver ce que le compositeur a urgé d'écrire, comment il a écrit. Dans la mesure 13, mais qu'est-ce qu'il y a avant et comment il a continué après? Naturellement, on peut aller avec la méthode analytique. Et a priori, il n'y a rien de mauvais. Yeah? On voit, ça commence en mi bémol, ça module, hein? Du nouveau, ça s'éloigne, il y a un contraste, le premier terme comme ça. Vous voyez déjà, dans toutes ces considérations, ce qui résulte de l'observation, quand je le dis maintenant, c'est le contraste. C'est-à-dire, je cherche comment le compositeur a créé la nécessité que la musique puisse continuer. Et ce n'est que par des contrastes sur tous les niveaux.
1: Si je m'amusais à relever que deux mots de ce que vous venez de dire, ce serait le continuum et le contraste, c'est-à-dire des choses qui pourraient paraître contradictoires entre elles. C'est-à-dire qu'on a l'impression que Chelyabidak ne pense pas le relief sans ce qui peut relier les plans, et réciproquement, il ne pense pas ce qui relie les plans sans envisager ce qui se met en contraste dedans. Donc il est dans une pensée de l'écart dans la coïncidence.

0: Je peux être d'accord, sauf...
1: Il y a cette notion de pensée qui vise exactement ce qui se passe pas en premier ordre dans ce que vous appelez l'analyse. Et c'est pour ça qu'on n'appelle pas l'analyse. La pensée est fait part. Yeah? On ne dit pas que on exclut totalement la capacité de penser. Non, mais les relations qu'on cherche, ils ont une valeur seulement au moment où je peux les vivre. Où je peux le vivre que... Il y a une relation, et cette relation, elle est comme elle est. Il ne faut pas que je trouve un mot, une caractéristique que je puisse nommer dans des mots, mais je peux le vivre. Et... Une autre réalité, où je peux le vivre sans avoir jamais entendu parler d'une quinte ou d'un cas.
2: Et quand il lui est demandé s'il a une espèce, disons, d'ambition théorique, il dit bien qu'il a une pensée, qu'il pense beaucoup, mais que se pose la question de quoi faire de cette activité pensante. Et sa réponse, elle a l'air de boucler en disant que

0: il n'y a pas de définition pour la musique au sens où elle est en dehors de l'en-pensée, la musique, donc là il y a bien une espèce de séparation. Ce qui éventuellement surgit, surgit absolument en dehors de la pensée, et puis c'est sur la base de cette déliaison, disons, entre pensée et musique qu'il va achoper sur la phrase de Schiller qui dit « Tous les hommes qui sont venus à la beauté feront l'expérience que la vérité se cache derrière, et donc que la beauté est un appât et qu'elle est finalement toujours moins intéressante que la vérité qu'elle va porter. » Et ça, ça l'achoppe pas mal, cette idée que il faut pas cultiver la beauté pour la beauté.
1: Non, l'idée de la beauté en art, c'est quelque chose qui est...
2: Corentin Jadet.
1: Qui ne recouvre pas toute l'activité artistique, en fait, et qui est même historiquement assez située. Je crois qu'on peut faire commencer ça plus ou moins à la Renaissance. Mm-hmm. Ça s'arrête plus ou moins au XXe siècle.
0: Oui, c'est vrai.
1: Avant ça, les gens se souciaient d'autres choses en art. Il y avait pas... Bah, au Moyen-Âge, je crois que c'était surtout... En musique, on célébrait Dieu, on avait d'autres objectifs que de faire du beau. Et ensuite, aussi avec les temps modernes au XXe siècle, on ne cherchait plus à faire de la musique belle. Mmh. Pour lui, la beauté, ce n'est clairement pas le critère essentiel en musique. Le critère essentiel, c'est la vérité musicale, donc une forme de vérité. Et effectivement, la beauté, bon, c'est quelque chose de très bien et de très attrayant, mais ça n'est pas la fin en soi. Ouais.
0: Parce que c'est vrai que c'est quelqu'un qui a un vrai style intellectuel et qui aime bien faire des phrases tranchantes qui marquent l'esprit, et en même temps qui ne se poste pas complètement comme un penseur, au sens où il va même défier la pensée, et ça, Conrad Van Abel est très insistant là-dessus, à dire que si on commence à penser, alors on n'est plus dans la musique, quoi.
3: Oui, alors ça peut sembler un paradoxe de l'extérieur, mais en fait, ça ne l'est pas, parce que quand on étudie la phénoménologie, on pourrait dire, bah voilà, c'est totalement un jeu intellectuel, on réfléchit, on compare, on fait ci, on fait ça, mais en fait, on réfléchit sur le vécu. On peut réfléchir sur le vécu de manière à s'approcher du vécu, d'une certaine manière, ou de comparer le vécu des uns et des autres, pour se dire, là, il y a peut-être une sorte de vérité, entre guillemets, qui peut apparaître sur telle ou telle chose, parce que... on a la même sensation, on vit les mêmes choses, on vit là, on a vécu une continuité de quatre mesures, bah oui, on est tous d'accord pour le dire, c'est vrai, etc. Mais là où ça s'arrête, en fait, ces considérations intellectuelles, c'est qu'au moment où on joue, on passe dans une autre phase, c'est-à-dire qu'on n'est plus en train de réfléchir. On est 100% dans ce qu'on fait, et à ce moment-là, c'est pas qu'on applique des principes intellectuels qu'on a vus avant. C'est qu'ils agissent sur nous sans qu'on le veuille, en fait, d'une certaine manière. C'est-à-dire, à force de brasser toutes ces idées, entre guillemets, on finit par ouvrir notre conscience de plus en plus large. C'est-à-dire qu'on développe ce qu'on appelle la capacité de corrélation entre les mouvements. Et c'est ça, pour moi, être un bon musicien, c'est ça. Et effectivement, il n'y a pas de parallélisme, ou il n'y a pas de chemin direct entre la phase où on parle et la phase où on est dans la musique. Et la phase où on est dans la musique, on est 100% dans la musique, et effectivement, il n'y a plus la place pour penser. Je ne sais pas si on peut expliquer vraiment. Il n'y a pas de pont entre les deux. C'est un état de conscience différent.
0: Et c'est quoi la concentration, alors ? C'est justement quelque chose qui n'est pas analytique, mais qui est quand même terriblement en prise avec ce qu'on est en train de faire ?
3: Oui, alors la concentration, justement, c'est faire le vide, d'une certaine manière, de toute pensée extérieure. C'est... se plonger complètement dans le maintenant, dans ce qu'on est en train de faire, et plus la direction de ce qu'on est en train de faire, plus on a digéré, en fait, d'une certaine manière, le chemin musical qu'on a fait mille fois, par exemple. On sait, dès le commencement, quand on se met à jouer quelque chose, où on va, comment ça va expandre, comment ça va continuer, etc. Et si on suit ça de manière la plus libre possible, alors il faut effectivement se débarrasser un petit peu de pas mal de bagages, de pensées, etc. Mais au moment où ça se passe, c'est ça qu'on appelle se concentrer. C'est-à-dire que là, je me place d'un point de vue du chef d'orchestre, c'est-à-dire qu'au moment où on fait la première levée, là, on fait appel à des connaissances. Parce qu'il faut bien entrer dans le morceau, alors c'est quoi la pulsation, c'est quoi le truc. Une fois que le premier son apparaît, là, on n'est plus du tout dans « alors maintenant, qu'est-ce qu'il faut que je fasse déjà ?» Et là, on ne fait plus appel aux connaissances, on fait appel à la mémoire fonctionnelle. C'est-à-dire à cette mémoire qui vient de la digestion totale de tous les éléments musicaux qu'on a travaillé avant.
0: Il avait fait une thèse qui s'intitulait « Éléments formateurs dans la technique de composition de Josquin Desprez ». Oui. Qu'est-ce qu'il en a retenu de Josquin Desprez, compositeur du 15e, 16e siècle?
4: Oui, tout à fait, fin 15e, début 16e. D'abord, il en a retenu une question, à savoir comment il est possible qu'un compositeur qui a vécu dans des conditions historiques, sociales, culturelles, économiques, si profondément différentes des nôtres, comment peut-il encore nous parler ? C'est une question générale, évidemment. C'est-à-dire, c'est censé réfuter les théories trop historicistes ou trop matérialistes qui disent que l'art et l'art musical n'est que l'expression de son temps. Mais si ça, c'était vrai, ça veut dire que nous serions enfermés toujours dans nos époques respectives et qu'il n'y aurait aucune circulation possible entre les siècles. Et Josquin des Prés, c'est quand même très très loin de nous, et pourtant ça peut nous émouvoir, ça peut nous parler. Et donc, Djelibidak a appliqué à Josquin des Prés un questionnement qui a été le sien pendant toute sa vie. Qu'est-ce qui, dans les sons, est susceptible de produire des formes, c'est-à-dire des ensembles cohérents, des ensembles contraignants, des processus organiques qui nous saisissent et qui nous entraînent avec eux? Cette question, elle, il n'est pas la seule à se l'être posée. Les phénoménologues des années 1920 se la posent tous. C'est-à-dire, comment est-il possible que de purs sons, sans texte, sans histoire littéraire, sans motif, il ne s'agit pas de poèmes symphoniques, mais disons un quatuor à cordes ou une symphonie sans titre, elle s'appelle juste symphonie en sol majeur. Comment c'est possible que des sons purs, des fréquences, des intervalles, des rythmes, nous touchent, nous émeuvent, nous captivent? C'est assez miraculeux.

0: On pourrait regarder des extraits de masterclass où précisément la façon d'attaquer va être quelque chose d'absolument déterminant, et il va donc reprendre les participants à cette masterclass quasiment au bout de 2 secondes.
1: La tête encore.
2: Comment tu commences ? Où étais-tu avant ? La partie de poker s'est terminée et on commence à diriger, n'est-ce pas ? Quoi ? Pourquoi ce point de... Pourquoi ça ? Quelle est la proportion que tu dois leur transmettre ?
1: 1
2: à 1, oui.

Oui. Comment est le tempo? Il est sorti un peu plus lent de ce que tu voulais. Parce que tu ne te fais pas obéir. Il y a encore des complexes dans le geste, encore une fois. Essaye encore une fois.

0: Oui, plutôt, plutôt. Oui. Mais de quoi as-tu peur?
1: D'abord de vous, ensuite de...
0: Oui.
1: Tu peux?
0: Le monde est plein de dangers, ce monde, oui, vrai. Alors, fais attention aux quartiers, parce que eux, quand ils peuvent, ils mordent comme ils peuvent, tu sais. Oh. Celui-là, oui. Elle, surtout. Oh.
2: Ah, c'est vraiment intéressant, parce que... Il détecte la peur de son étudiant et dans ce que cette peur va ralentir l'interaction avec les musiciens ou va créer
3: pas
2: une espèce d'appréhension.
3: Ralentir. Non, il dit effectivement quand on a peur, mais la peur au même titre que d'autres états, on ne peut pas atteindre, on peut rien produire quand on a peur si on est trop embarrassé, ouais. Voilà, inhibé. Et donc là, ce qu'il fait ensuite, c'est ce qu'il décrit aussi dans le livre, c'est qu'il essaye de le détendre, il fait une blague,
2: ouais.
3: en allégeant la situation, en relativisant aussi, en disant bon, le monde est plein de. Je sais plus ce qu'il dit.
2: De dangers bien supérieurs à ceux qui peuvent
3: voilà,
2: être dans cette
3: masterclass.
2: Ouais. Ouais.
3: Pour essayer de le détendre, parce qu'il sait que si son étudiant a peur, il n'arrivera à rien.
2: Ouais.
3: Et sur le début de la vidéo, où effectivement il l'arrête avant même que le son sorte des instruments, c'est qu'il l'a repéré, il a senti, dès que l'étudiant positionne ses bras, que ça ne va pas partir, que l'étudiant n'est pas dans les bonnes conditions,
2: ouais.
3: Qu'il n'a pas les bras qui sont suffisamment prêts, suffisamment libres,
2: ouais.
3: que le son ne va pas pouvoir...
2: Parce que quand il lui dit c'est plus lent que ce que tu voulais, mm-hmm. Parce qu'en soi, c'est pas un drame que les musiciens jouent plus lentement que ce qu'on veut potentiellement, mais c'est problématique parce que ça veut dire que c'est la preuve qu'il n'y a pas de cohésion d'installer dès le début.
3: Oui, bah, c'est problématique pour un chef d'orchestre quand même qui est censé donner dans sa levée, qui est censé lancer l'ensemble qu'il dirige sur,
2: oui.
3: Sur le tempo. Donc effectivement, c'est pas un drame si on dit il y a pas mort d'homme, mais c'est problématique parce qu'il n'arrive pas à être en contact avec ses musiciens. Vraiment.
2: C'est ça, ouais.
3: Et donc c'est là.
2: Oui, c'est pas une question d'autorité, c'est une question de contact.
3: Oui, bah il lui dit tu ne te fais pas obéir, mais oui, on pourrait le dire autrement. Tu n'es pas en contact avec tes musiciens, tu ne te fais pas comprendre, ça n'est pas clair.
2: Ouais.
3: Ça, ce sont des façons de formuler qui peuvent être un peu plus ou moins délicates.
2: Ouais.
3: qu'il ne dit pas tout de suite, mais ce qui est aussi sous-entendu, c'est tu n'es pas dedans, tu n'es pas dans le moment, tes bras ne sont pas libres, ne vont pas donner la bonne levée, et ça se voit, ça se sent, en fait, ça fait partie des choses que font les chefs d'orchestre, c'est-à-dire qu'il y a beaucoup de choses qui se ressentent et qui se dégagent de leur présence ou de la façon dont ils vont se préparer et donner ce premier geste qui est la levée. Et donc si, effectivement, le chef est un peu hésitant, et s'il a peur, s'il n'est pas totalement sûr, s'il fait un geste comme ça, ou qu'il essaye de faire ce que le prof lui a appris, ça va pas marcher aussi bien.
0: Oui, comment ça t'a semblé? Oui.
4: C'était mieux?
0: Ah. Non, tout à fait juste. Pourquoi tu n'es pas sûr maintenant? Il ne faut pas que tu changes tes impressions avec les miennes, ça ne sera jamais possible. Est-ce que tu as entendu quelque chose qui t'a intéressé? Oui.
4: C'est homogénéisé.
0: Moi aussi. Alors, il y a quelque chose de positif.
2: Sophie Barthélémy, cette année-là, en 1995, un an avant la mort de Sergio Celibidache, à la Scola Cantorum, là où est tournée cette scène, vous y étiez?
5: Oui, j'y étais. J'étais dans l'orchestre. C'était un orchestre cobaye, entre guillemets. C'est-à-dire
2: oui.
5: qu'on nous invitait à jouer à réagir selon la direction du chef pour que le chef se rende compte de ses erreurs, se rendre compte de l'influence que peut avoir sa gestique envers les musiciens, et donc on devait réagir spontanément en fait au chef qui passait, et l'orchestre sonnait différemment à chaque chef, bien sûr, c'est là qu'on pouvait s'apercevoir à quel point ce geste avait une fonction très forte, à condition de se laisser influencer par lui, quoi. On peut aussi totalement l'ignorer, ce geste, mais si on le prend au sérieux, ça a des conséquences sur le phrasé, sur la manière de jouer, et c'est ça que apprenaient les chefs avec Celibidache. Ce qu'il voulait démontrer avec ce refus d'interprétation, c'est simplement qu'une fois qu'on étudie justement tous les paramètres et qu'on plonge complètement dans une composition, il s'en dégage des évidences ou des lois intrinsèques au phénomène sonore qui sont données en soi et qu'il faut juste révéler par nous, par le jeu. C'est-à-dire qu'on révèle tel intervalle, on révèle tel contraste rythmique, on révèle tout ça. mais on ne change rien en fait. C'est-à-dire qu'interpréter peut prêter à confusion, c'est-à-dire qu'on peut dire oui, qu'est-ce que je... on ne se pose pas la question en fait de dire qu'est-ce que je peux faire moi, comment je dois jouer ce passage. C'est la réponse est dans le contenu en fait. C'est le contenu qui va donner cette manière de jouer. Et alors souvent on nous dit bah oui, mais alors tout le monde va jouer de la même manière, il n'y a plus de personnalité, il n'y a plus rien, etc. Mais pas du tout, en fait, parce que c'est nous, avec nos propres moyens, qui faisons le chemin. Donc c'est même, pour nous, même plusieurs fois, à chaque fois différent. Ce qui ne change pas, c'est la fonction de ce qu'on exprime. C'est-à-dire chaque partie a une fonction spéciale, spécifique, en fait, qui fait que le morceau peut exister ou pas, enfin, peut se dérouler ou pas, naître ou pas naître. Et ça, c'est chaque personne qui le fait individuellement. Donc dans cette optique-là, on peut parler d'interprétation personnelle, mais on ne change pas le contenu.
2: Parce que j'avais un peu de mal à relier l'idée de réduction et l'idée d'unité, qui est tellement importante pour Djalibida, qui est en fait la réduction et une façon de réduire à l'unité.
6: Absolument.
2: L'ensemble de ce qui se trouve dans une œuvre.
6: Mais, exact. Mais on ne peut pas
7: Conrad
6: faire juste...
7: von Abel.
6: Ah, tout l'œuvre. Ça, c'est fairy tale. Yeah. C'est-à-dire, il faut qu'on mette tout en sérieux, ce que le compositeur a proposé, pour qu'on puisse, si tout va bien, après beaucoup d'études, beaucoup d'essais, dans toutes les directions, peut-être on peut arriver au vécu. Oui, ce mouvement, je peux vivre comme une unité, mais pas parce que je voulais, or laissons unifier la chose. Pas du tout ça. Vous voyez, c'est plutôt la conséquence d'une ouverture permanente, d'une liberté permanente pour pouvoir recevoir, vivre et agir les forces, les relations musicales sur nous. Et ça ouvre la possibilité qu'on puisse arriver à cette vécu d'unité. Et ce soit pas pour une phrase, ce soit pour tout un mouvement,

0: Je vois bien ce que c'est que le temps vécu, mais en quoi est-ce que la musique met le temps vécu dans une disposition particulière ?
1: Alors, tout vient du fait que lorsqu'on essaie de s'approprier une partition, c'est-à-dire une œuvre musicale avec le compositeur qui a mis ce qu'il cherchait à mettre en mouvement, les contrastes, etc. Nous, notre rôle d'interprète, entre guillemets, même si j'aime pas trop ce mot-là, mais d'exécutant en fait par rapport à l'œuvre, c'est de mettre en relation tous les éléments qui sont à notre disposition. Alors, mettre en relation, ça veut dire effectivement réduction, c'est-à-dire ne plus être devant une multiplicité de phénomènes, mais d'essayer de les intégrer en une unité. Et cette unité, ça commence par un intervalle, tout bête, ensuite ça passe à une mesure, ça passe à plusieurs mesures, jusqu'à ce que finalement on appréhende le morceau dans un tout. Et la conséquence en fait sur le vécu, c'est que si on est vraiment conduit par les contrastes, par tout ce qui, par une ligne de tension musicale en fait qui naît de ces contrastes vers un point culminant, etc. Enfin tout le cheminement d'une œuvre, le temps physique est d'une certaine manière aboli, c'est-à-dire qu'on ne le vit pas en tant que temps physique, on regarde pas sa montre, on n'est pas en train de se dire tiens ça fait 5 minutes que je joue, etc. On est dans la continuité de l'œuvre musicale et donc le temps n'existe plus en soi, c'est ça qu'on appelle le temps vécu.
0: La liaison entre la réduction et l'unité, elle peut être très contre-intuitive, parce que puisqu'on dit réduction, on a l'impression de peut-être ramener les choses à une unité à l'état de squelette, alors qu'au contraire, c'est une vision organique de l'unité, un peu comme un tout.
1: C'est exactement ça, ouais. Oui. Et c'est pas réduire dans le sens...
0: défini de façon maximaliste même. Ouais.
1: Oui, c'est pas réduire dans le sens amoindrir les choses, ouais. C'est réduire dans le sens intégrer de plus en plus d'éléments. C'est tout l'objet de l'étude d'une partition, c'est-à-dire que quand on se confronte à une œuvre musicale, on n'entend pas tout de suite, on n'entend pas toute la richesse, il faut se confronter aux matériaux, voilà, là, telle voix est prioritaire, telle autre voix s'imbrique dans cette voix prioritaire, telle autre contredit, etc. Et le temps, il faut du temps, de toute façon, c'est pas un temps qu'il faut sacrifier en fait, il faut vraiment prendre le temps de s'immerger complètement dans l'œuvre, et là on peut appréhender toute la richesse de l'œuvre, et c'est ça la réduction. C'est-à-dire mais la réduction peut aussi se faire à un tout petit niveau, c'est-à-dire si j'arrive à connecter deux sons, c'est déjà une réduction.
0: Oui, parce que l'exemple que prend Conrad von Abel, oui. C'est le passage de do à sol déjà.
1: Exactement, ça c'est une réduction, c'est ouais. Comment on vit ce chemin entre le do et le sol, c'est-à-dire qui n'est plus le simplement deux notes séparées, mais qui devient une unité en soi. Et ça, c'est déjà le premier pas, en fait.
0: Qu'est-ce qui, dans le vécu musical, intéresse tant la phénoménologie par rapport aux autres vécus disponibles dans une existence humaine ?
2: Comment le son agit sur la conscience humaine, sur l'affectivité humaine, et comment il y agit de manière univoque ? C'est-à-dire, est-ce qu'il y a des effets du son qui ne sont pas à notre disposition, qui ne sont pas influençables selon notre bon gré, c'est-à-dire qui se soustraient à notre interprétation. Le mot faisait voir rouge à Tchelibidac, enfin, plus il vieillissait, moins il voulait en entendre parler, il disait « il n'y a rien à interpréter ». Alors ça, c'est quelque chose qui pour moi a été une véritable conversion existentielle, quand j'ai compris cela, parce que j'avais quand même une carrière de musicien amateur derrière moi à ce moment-là. Il s'agit de se mettre à l'écoute de tout le contenu émotionnel, toutes les forces qui sont à l'œuvre, rythmiques, mélodiques, harmoniques, périodiques, métriques, tout cela. Toutes ces forces sont à l'œuvre dans une composition, alors dès lors qu'elle sonne, c'est pas sur le papier, il faut qu'elle se mette à sonner. Et quand elle se met à sonner, eh bien toutes ces différentes sonorités, il faut les mettre ensemble de telle sorte qu'il en résulte une unité cohérente, c'est ce qu'on appelle une œuvre, et il n'y a pas 36 000 manières de les mettre ensemble. C'est-à-dire que si de cette première sonorité doit sortir cette deuxième, puis cette troisième, puis toutes les autres qui suivent, et que tout ça doit produire finalement un point culminant auquel il n'y a plus d'autre possibilité que de revenir vers la détente et vers la fin, il n'y a rien à interpréter, il y a à chercher ce chemin-là. Et ce chemin, il est finalement le même pour tous, même si dans sa concrétisation physique, acoustique, il peut différer entre tel ou tel.
0: Mmh. Comment est-ce que on transmet en pratique la pensée et l'approche de Tchelibidak? Parce que vous faites un certain nombre de masterclass avec des musiciens. Ça consiste en quoi? À leur faire désapprendre leur réflexe analytique ou interprétatif?
3: Vous avez raison. Si c'est un réflexe, parfois c'est nécessaire. Sinon, si c'est pas un réflexe qui marche seul, il faut rien détruire. Il faut juste trouver cette ouverture possible dans l'écoute. Et l'écoute dans le sens très large. Si j'ai une partition, je parle d'une écoute que peu à peu se met en place. Une écoute des relations que je lis et par mon savoir, mon expérience, mes connaissances, ça se transforme dans des relations musicales, sonores et rythmiques et tout ça. Alors c'est pas direct, c'est pas de l'écriture à une compréhension musicale, non. Il faut que ça soit transformé, et ça démontre la formation, ça démontre les connaissances, pour qu'on puisse, comme on dit, lire une partition. Mais il ne s'agit pas juste de lire, sinon de trouver la capacité que tout ce qui est écrit, toutes ces relations, commencent à sonner en moi, commencent à prendre réalité dans mon vécu.
0: Est-ce que dans le rapport au musicien, il y a quelque chose de l'ordre d'une liaison à établir entre le chef et l'orchestre avant même d'entrer dans le son?
3: Oui, il faut une ouverture, il faut un esprit de découverte, de curiosité, absolument. Là, il faut défaire beaucoup. Vous avez raison, c'est ce que vous avez dit au début. Oh, ça c'est le combat éternel du chef. Toutes les réactions conditionnées, toutes les réflexes, le plus banal, c'est forte. C'est déjà pas une réaction musicale, c'est une réaction mécanique, bien appris. F, ok, je joue forte. Bien, mais si on se demande pour un instant, ok, mais il y a 74 personnes qui jouent aussi forte. Alors comment le forte de chacun peut faire sens? Quel rôle a mon forte en rapport avec des autres voix? Est-ce que je suis la voix qui guide? Est-ce que je suis la voix qui va parallèle? Est-ce que je suis le contrepoint? Est-ce que je suis la basse, l'harmonie?

0: Mais de par les affinités bouddhistes de Chelyabinak, il faut donc aussi bien souligner que cette sensibilité, elle a quelque chose d'objectif, elle n'est pas l'affect psychologique que je peux ressentir au contact de telle ou telle jolie petite mélodie.
1: Absolument. C'est ce que est finalement le fondement, pas seulement de l'approche de la musique, la phénoménologie musicale, sinon, en vérité, c'est le fondement de toute société humaine, de tout contact humain. On trouve que quelque chose en commun. Très souvent, on ne peut pas le nommer, mais très rarement qu'on doute totalement. Peut-être quand on est dans une dépression grave, il y a des situations extrêmes. Mais normalement, c'est ça qui nous fait un être social. Et en musique, ça se concrétise très fortement au moment où on est confronté avec des phénomènes sonores. Parce que dans la manière comment une quinte agit sur nous, on peut trouver des similitudes sans qu'on y parle. Il ne s'agit pas, oh, cette quinte, taram, ah, elle me paraît héroïque, vers la victoire, et on n'a pas besoin de ça. Mais on peut très bien vivre que ce n'est pas un intervalle, ce n'est pas une réalité qui va vers la clôture, quelque chose qui va vers le futur. Alors, et ça c'est commun, ça c'est pas une interprétation. Alors, après toute cette étape dans laquelle on a identifié, on a pu vivre ce que le compositeur a essayé de lier un à l'autre, un phénomène à l'autre, pour finalement faire nous vivre une forme.

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0: À la basse, Hermès Alési.
1: Merci.
0: C'est son vrai nom. Alési. À la batterie, Pascal Basile. Et à la guitare, Jacky Giraudeau. J'allais oublier le Benjamin de l'équipe, l'orchestrateur de toutes ces chansons, Joss Baselli à l'accordéon.
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1: Ouais. 98. Ouais. 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
2: Yeah.
1: Ouais.
2: Ouais.

0: Vous êtes sur Station B et c'est Tapage d'urne. Alors pour cette émission numéro 6, je vous propose un format un peu spécial puisqu'il s'agira d'entendre une interview de Pierre Bordage qui a été enregistrée en novembre 2024 aux Utopiales à Nantes. Pierre Bordage est décédé le 26 décembre 2025, très récemment. Et j'avais envie de rendre hommage et de faire entendre à nouveau la voix de cet auteur de science-fiction, à l'univers et à la mythologie riche, dense, foisonnante. Quelqu'un qui a compté, quelqu'un dont les mots et les histoires ont compté pour moi. Il s'agissait aussi de me souvenir de ce qui a été une belle rencontre. Voilà. Pierre Bordage, novembre 2024.
1: Bonjour Pierre Bordage.
2: Bonjour.
1: Alors, Pierre, on ne te présente plus. Tu es
2: si,
1: un...
2: on peut me présenter.
1: Alors si, bah, en fait, on allait le faire. C'est toujours une espèce de mauvaise astuce.
2: Mais...
1: Donc on va le faire.
2: Ouais, d'accord, présentez-moi.
1: Alors, tu es un des auteurs de SF, fantasy et même polar les plus prolifiques de notre époque. Alors, Les Guerriers du Silence en 1993 t'ont donné la notoriété et ils seront suivis du cycle de Wang, du cycle d'Absalon et de la trilogie des prophéties. Alors, par ailleurs, tu as été président des Utopiales.
2: Pendant 10 ans, ouais. 11 ans.
1: 11 ans.
2: Ouais, 11 ans.
1: De 2000 à 2011.
2: C'est ça.
1: Donc, qui est peut-être une expérience.
2: De 2001 à 2011, parce que ça fait. Si on compte les intervalles et les machins, ça fait 2001-2011.
1: Qui était une expérience sur laquelle peut-être tu veux un peu revenir ?
2: Oui, c'était une très bonne expérience. C'était riche parce qu'il fallait convaincre. Parce que là, le festival est bien installé, donc ça y roule tout seul au niveau de du public et tout ça. Mais au début, c'était, il fallait pérenniser le festival et donc essayer d'attirer la région, la mairie, la culture. Et c'est des gens qui ne connaissent pas grand-chose sur la science-fiction et à qui la science-fiction ne parlait pas. Donc il a fallu prendre le bâton de pèlerin pour essayer de les convaincre de mettre un peu de sous là-dedans. Et ça a marché et le salon a pris son ampleur. Et quand ça c'était sur les rails, j'ai estimé que c'était temps de passer la main pour renouveler les choses. Et donc c'est Roland Lehoucq qui a pris ma succession et c'est très bien parce que lui il a porté vraiment son cachet scientifique et aussi un gros carnet d'adresses scientifiques qui nous intéressait pour les débats et les tables rondes et tout ça. Donc ouais, c'est une belle expérience.
1: On lit un peu partout dans tes notices biographiques que tu es un auteur populaire.
2: Ouais, je suis un auteur populaire. Bah, tant mieux. J'écris pour le peuple, enfin pour les gens, pour mes lecteurs. Enfin, j'écris pour moi et pour mes lecteurs. J'écris en sachant toujours, en ayant toujours la conscience qu'il y a un lecteur qui est de l'autre côté, et j'essaie de me mettre le plus à la portée possible du lecteur. C'est-à-dire. Je voudrais que mon écriture soit transparente et que le lecteur ne s'intéresse qu'à ce qu'il voit, c'est-à-dire ce qui est dans le fond, qui ne remarque pas mon écriture. Donc voilà, j'essaie d'être le plus fluide possible pour être le plus discret possible. Je ne sais pas si j'ai réussi, mais...
1: Oui, donc pour toi, l'écriture, avoir une écriture populaire, faire du roman populaire, ce serait cette transparence ?
2: Je sais pas. Il y a plein de choses qui rentrent dans le monde populaire. Il y a les scènes d'action, il y a les rebondissements, il y a un côté cliffhanger. C'est-à-dire, on finit toujours par des suspens pour inciter le lecteur à continuer. Je respecte beaucoup ça. Et puis, ça n'empêche pas d'être ambitieux, quoi. Ambitieux dans le sens où je véhicule aussi d'autres choses à l'intérieur du roman. Enfin. Le roman, c'est le plaisir de l'entertainment, c'est-à-dire d'entraîner le lecteur dans une aventure. Et en l'entraînant dans cette aventure, qu'il soit ouvert à d'autres choses, qu'il soit ouvert à d'autres choses.
1: Et alors justement, on parle d'ambition. Tes cycles sont extrêmement ambitieux. Ce sont de très, très, très, de des mondes extrêmement élaborés, des architectures complexes, des mondes dont les rites, les croyances, les mœurs et les coutumes sont extrêmement décrites, documentées. Et la question qu'on voulait te poser, c'est comment tu construis, comment tu construis des mondes, comment, par quoi on commence ?
2: Par les personnages. En fait, moi, je ne construis pas mes mondes. Ils se construisent par l'écriture. Je ne fais pas de plan. Aucun plan. Je ne fais pas de fiche. Donc, il m'arrive souvent de me tromper de nom dans les personnages. Il faut que je fasse une relecture attentive quand j'ai fini. Et j'avance en immersion. C'est-à-dire, je suis avec mes personnages et mes personnages me montrent leur monde et je les suis, quoi. Et je... J'essaie de pas interférer dans leur destin. C'est-à-dire que les personnages meurent sans que je l'ai prévu, etc. Et ça, j'accepte. Donc, je suis le premier spectateur de ce que je découvre, en fait. Je suis le spectateur de ce que je découvre et c'est ça qui m'intéresse, c'est que le grand monde me surprenne. Si je le fais un plan, il me surprendra plus du tout, donc je suis pas très intéressé.
3: Et alors, à commencer par les personnages, alors... Comment on construit un personnage, non ? Et notamment, moi, je me demandais comment on choisit un nom, un prénom à un personnage.
2: Ça, c'est une très bonne question, parce que le nom est symbolique de quelque chose. Il dit quelque chose, le nom. Je m'interdis de faire des trucs compliqués, juste pour plaisir de faire des trucs compliqués. Ce que j'essaie de faire, c'est d'inscrire le nom du personnage ou le nom des inventions que je fais dans un contexte et avec une histoire. Je me suis beaucoup basé sur l'évolution possible des noms dans le futur, sachant qu'il y a quand même la moitié de la population mondiale est constituée de deux pays, l'Inde et la Chine. Il est possible que les prénoms, les noms à consonance indienne et chinoise dominent dans l'espace, quoi. Donc voilà, je parle de ces postulats-là, et puis après, ils me soufflent leur nom aussi, des fois.
1: Alors, par quel processus un peu magique, le rêve ?
2: Je sais pas, c'est terrible à dire, mais je sais pas comment ça se passe chez moi. Je suis non pas par le rêve, je rêve pas de mes personnages. Mais quand je suis à mon bureau, je vis dans un autre univers, quoi. Je suis avec les personnages et je suis en immersion. Et puis quand j'en sors, j'en sors... Ouais.
1: Mais alors, c'est drôle parce que ce serait presque une anti-masterclass Tolkien que tu ne. Le monde, tu ne le dessines pas, tu ne le cartographies pas, tu ne.
2: Non. Ça m'arrive de dessiner des choses, parce que d'abord j'adore dessiner, puis quand j'ai un crayon, je dessine tout le temps. Mais c'est quand je suis perdu dans un endroit, je me dis, j'arrive pas à me resituer, donc je dessine, je fais un plan du l'engin, du bâtiment où est le personnage pour que je me repère. Mais c'est les seuls plans que je fais, je fais pas de fiches, mes personnages, je suis obligé de revenir en arrière pour savoir comment ils s'appellent parfois, ou comment est-ce qu'ils sont devenus et tout. Enfin, je travaille avec rien. Hein. Même l'enjeu mineur, que j'ai fait un roman plutôt historique, donc il demande beaucoup de travail de recherche, je me suis dit je vais quand même le faire avec un plan pour éviter d'aller n'importe où. J'ai pas besoin de tous les renseignements. S'il passe par Angers ou Lyon, c'est pas par Nantes, donc je vais pas me renseigner sur la ville à l'époque. Alors moi, je pensais que mon personnage allait partir par là, mais il est parti par là. Donc tout est à refaire, quoi. Bon, ok, je me suis dit, voilà, je suis romancier, donc je pars avec les personnages et si j'ai besoin de faire des recherches historiques à ce moment-là, je les ferai pour le personnage. Il est à Angers, bon, j'essaie de voir comment était Angers à l'époque, je me renseigne vite fait. Et puis voilà, ça, c'est comme ça que je fais après. Et, tout était compliqué parce que dans le roman historique, on se pose plein de questions. C'est comme le roman de SF d'ailleurs. Le roman de SF et le roman historique, c'est pareil. Il y a une histoire du futur et l'histoire du passé. L'histoire du passé, on a des archives existantes. Mais l'histoire du futur, on n'en a pas. Donc on les crée. C'est ça la différence. Mais sinon, c'est des littératures sur le temps. Mm-hmm. Sur l'axe du temps.
1: Et même sur la structure narrative, donc tu disais que tu laissais un petit peu les choses venir, quitte à ce que les personnages ne suivent pas la trajectoire que tu avais imaginée au départ.
2: J'imagine plus des trajectoires, parce que ça part tellement dans d'autres sens que je suis à flux tendu. Hein, je n'ai pas d'avance sur mes personnages.
1: Donc il faut accepter parfois qu'ils décident de mourir.
2: Ouais. C'est ça. Là, je suis en train d'écrire un space opéra. Là, une personnage est morte. J'ai pas vu venir. Quoi.
3: Et alors, est-ce que parce qu'il y a quand même un personnage principal ou quelques personnages principaux, est-ce qu'il y en a qui se volent la vedette finalement quelque part?
2: Mais c'est-à-dire qu'effectivement, il y a des personnages qui n'étaient pas prévus au départ pour être importants qui deviennent très importants, et des personnages qui disparaissent, qui étaient parti pour être important, mais qui n'ont pas tenu la route. Donc.
1: Et ça, c'est extrêmement déstabilisant en tant que lecteur, parce qu'effectivement, il arrive que nous, on se retrouve projeté dans une histoire avec un personnage dont on se dit il va être excessivement important. Il est extrêmement décrit, il a une histoire qui est forte. Et puis, il est sacrifié.
2: Je me suis rendu compte après que Game of Thrones, il faisait exactement pareil, quoi. Ils ont des personnages qui ont, comme Rob dans la famille Stark, qui paraît être le futur héros et qui se fait massacrer troisième saison, je ne sais plus. C'est Noce, enfin, une Noce pourpre, là, c'est vraiment un truc incroyable, quoi. Mais je fais ça aussi.
1: Et tu mesures l'impact émotionnel fort
2: le
1: lecteur
2: Par exemple, le Gars du Silence, il y a un personnage qui s'appelle Long Choupé. Et il meurt au 7e chapitre, quoi. Alors qu'on pouvait penser que c'était un personnage important. Mais les gens me l'ont reproché.
1: Oui, moi j'étais en colère.
2: Ouais. Oui, mais ça donne du prix à la vie des autres. La mort de personnages sympathiques donne du prix à la vie des autres, quoi. On dit que ça peut s'abattre sur n'importe qui. Donc on devient nerveux.
3: Et alors comment on détermine la fin dans ce cas-là?
2: Mais la fin, la façon dont je travaille, c'est un entonnoir, hein, c'est-à-dire j'ouvre des fils et puis je les ferme. Et ça se referme peu à peu, quoi. Généralement, quand le livre est réussi, la fin elle vient toute seule. Elle va vraiment à coup de source. Donc je me contente de suivre ça, quoi. Il y a des lecteurs aussi qui me disent les fins trop rapides ou trop heureuses, trop happy end. Non, je pense qu'elles sont logiques, elles sont conformes à ce que demande le livre. Sachant que je suis quand même naturel plutôt optimiste et que j'essaie de faire des fins quand même ouvertes. Sinon positives, ou du moins au minimum ouvertes.
1: Parce que la littérature n'a pas vocation à nous fermer toutes les portes.
2: Mais si vous avez fait un voyage de 1800 pages avec un auteur et puis qui vous ferme la porte au nez à la dernière minute, c'est pas cool, quoi.
1: Non.
2: ça donne on en reste une mauvaise impression. Mm-hmm. Mais j'ai envie que les gens partent sur une bonne impression.
1: Alors moi, ça m'amène à la question qui me tient le plus à cœur. Pierre Bordage, pourquoi tu racontes des histoires?
2: Pourquoi je raconte des histoires? Parce que c'est plus fort que moi. J'ai découvert le plaisir de raconter des histoires en CP, ce qui nous remonte à plus de 60 ans, où on faisait des rédactions pour raconter des histoires. Et c'était une école des sœurs. La mère supérieure, et c'est elle que j'avais comme maîtresse.
1: Oui.
2: Sur le plan scolaire. Lisait la meilleure rédaction de la semaine, et c'est souvent la mienne, c'était. Parce qu'elle aimait la façon dont je racontais des histoires. Déjà, dès que j'ai su écrire, quoi, j'ai envie de raconter des histoires. Puis la vie a fait que j'ai écrit un bouquin en 6e après, que j'ai moi-même relié, dessiné, enfin illustré, tout ça. Puis après, deuxième année de fac, j'ai fait un roman dont personne n'a voulu. Et c'est peut-être pas plus mal parce que... j'ai attendu 30 ans après pour avoir j'avais une accalmie, j'ai fini une tournée de foire et de salon, j'avais gagné un peu d'argent. Et j'ai eu envie d'écrire de nouveau et j'ai écrit Les Rires du Silence à ce moment-là. Et il m'a fallu 8 ans pour le faire publier. Et donc j'ai commencé ma carrière d'auteur à 38 ans. Et pourquoi je raconte des histoires ? Ben parce que je les ai en moi, il faut qu'elles sortent. Et l'écriture est un merveilleux moyen de sortir des histoires. J'ai beaucoup d'imagination. J'ai toujours de l'imagination. Donc il faut qu'elle s'exprime par... Quand j'ai découvert la science-fiction, en plus à la première année universitaire, en fac de lettres à Nantes, par un cours de littérature comparée consacré à l'âge d'or de la science-fiction américaine. Et ça, quand j'ai découvert la science-fiction, j'avais trouvé mon terrain de jeu, quoi. Parce que c'était la mythologie avec une vision moderne de la mythologie, c'est-à-dire avec des ingrédients qu'on connaît, que ne connaissaient pas les anciens. C'est-à-dire le fait que la Terre soit juste une petite planète perdue dans l'univers et non pas le centre du monde. Tout ça, ça demandait une réécriture des mythes. Et je pense que les auteurs de SF sont des réécriteurs de mythes. Rescripteurs, je ne sais pas, enfin, il y a un mot sûrement.
1: Des remythifieurs.
2: Les remythifieurs, exactement. Parce qu'on a cette espèce de percée matérialiste qui est le progrès technologique. Mais le progrès technologique nécessite d'être accompagné de ses propres mythologies.
1: Donc a priori, pour s'en sortir, on aura toujours besoin de fiction.
2: Ouais, je pense. La fiction, c'est un merveilleux moyen de décoder la vie, quoi.
1: Et d'éloigner les dogmes par les allégories, les métaphores.
2: Oui, alors justement, les dogmes, je suis très antidogmatique. Et je pense que ce qui est intéressant dans l'écriture, c'est que c'est une exploration libre de l'être humain. Libre dans le sens où on n'a de compte à rendre à personne. Et je ne juge jamais mes personnages. Je les prends comme ils sont. Parce que je pense que l'humain a plein de facettes et que nous sommes tous des facettes. Nous avons nous-mêmes plusieurs facettes. Une exposée au nord, une exposée au sud, une exposée à l'est, une exposée à l'ouest. Et tous les gens ont plusieurs façades. Et donc ça nous permet d'explorer toutes les façades des êtres.
1: La littérature, champ d'expérimentation.
2: Ouais. Champ d'exploration de l'humain.
1: Et remède à la rigidification de la pensée.
2: Oui, remède. Si on fait bien son boulot, oui, c'est un remède, je ne sais pas, mais c'est une autre voie. On montre une autre voie qui, effectivement, sortir des idées toutes faites, sortir de la rigidification de la pensée, comme tu dis. Donc, c'est une façon d'affirmer que, finalement, l'humain est beaucoup plus riche qu'il n'y paraît, et qu'il est beaucoup plus complexe qu'il n'y paraît, et que c'est dans cette complexité, tout ça, qu'on va chercher... À la fois les paradoxes, à la fois les qualités, les défauts, enfin tout ça.
1: Et alors tu racontes des histoires, et de quoi te nourris-tu ? Est-ce que tu lis encore des histoires ?
2: J'ai de plus en plus de mal à lire parce que j'ai pas de temps, c'est une lecture pour prendre du temps, j'essaye quand même. Puis j'avoue que je me suis un peu laissé corrompre par les séries, et entre autres les séries coréennes.
1: Mais il y a quelque chose de fascinant aussi dans l'écriture de la série.
2: Ouais. La série, c'est ce qui se rapproche le plus de la littérature parce que ça prend le temps d'exister. Par rapport au cinéma qui est très rapide, la série est quelque chose où on peut s'étaler, où on peut entrer dans la complexité des personnes et tout ça.
1: D'ailleurs, depuis le début de ton écriture, tu fonctionnes de manière un peu sérielle.
2: Ouais, j'ai un côté feuilletoniste, ouais. Ouais. D'ailleurs, j'ai fait un feuilleton, Les Derniers Hommes, qui est paru en 6 épisodes chez Librio, qui est après devenu un gros bouquin. Et puis pareil pour Chronique des Ombres. C'était conçu pour une série audiovisuelle, là, d'abord. Je ne sais plus s'il en reste des bouts quelque part. C'était pas mal, hein. C'était des voix assez célèbres au cinéma et tout ça. C'était trop tôt. Il manquait l'outil qui est celui-là à l'époque. On a fait ça pour l'ordinateur et en fait c'est le portable qui est devenu l'ordinateur et pratique parce qu'on peut le prendre n'importe où et c'était ça qu'il fallait comme support en fait. Pas l'ordi parce que l'ordi est fixe et ça c'est pour la mobilité. Le feuilleton c'est des épisodes d'une demi-heure, c'est un métro quoi.
1: Alors, on peut peut-être essayer de chercher, voir si on peut mettre le lien sur le site. Mais oui, tu sais pas si, où on pourrait le trouver, ça.
2: Il faut, regarder Chronique des Ombres, feuilleton. En plus, c'était ambitieux parce qu'il y avait, pendant que les voix parlaient, il y avait des images qui passaient, faites par des illustrateurs spécifiquement. Donc, c'était un beau travail, hein, mais le producteur avait probablement mal jugé de l'impact. Et il a mis la clé sous la porte, on l'a plus revu, on n'a plus entendu parler de lui. Quoi.
1: D'accord.
2: Donc j'ai repris le truc, j'ai dit, passe tout ce travail, je ne vais pas le perdre. Je vais le transformer en roman, et donc j'ai fait le roman des Chroniques des Ombres.
1: D'accord. Donc c'était un processus à l'envers.
2: Mais je n'avais pas fini, hein. Le feuilleton était le 136e épisode, et il devait y avoir 80 chapitres dans le bouquin.
1: Donc c'est une histoire inachevée.
2: Non, ça y est, je l'ai achevé.
1: D'accord.
2: J'ai achevé par le roman.
1: Ok. Alors ça, c'est la question qu'on aime bien poser pour terminer, d'ailleurs. C'est quelle est l'histoire inachevée que tu promènes avec toi? Quelle est l'histoire qui n'a jamais vu le jour? Celle qui ne verra peut-être jamais le jour?
2: Oui, je pense qu'il y en a qui ne verront pas le jour parce que je n'aurai pas le temps. Mais j'ai eu plusieurs histoires inachevées que j'ai achevées. Quoi. J'ai tout achevé, mes histoires. J'ai commencé par exemple Les Fables de l'Impur, 120 pages, je me suis arrêté pour un autre projet et je les ai repris longtemps après et je suis allé au bout. C'est pareil pour Le Feu de Dieu, j'avais fait une centaine de pages et je suis venu au bout quelques années plus tard. Le mieux, c'est le jour où la guerre s'arrêta, c'est une sorte de conte philosophique. J'avais fait 70 pages que j'avais mis dans mon tiroir, j'ai oublié. Et au cours d'un déménagement, je me suis dit, tiens, mais il y a ce texte-là, j'avais complètement oublié, je lis, c'est pas mal finalement. J'ai appelé Marion Mazorik, j'ai dit, j'ai un truc là, un début de texte, si tu veux, je te l'envoie. Elle me l'a envoyé, et elle m'a dit, c'est super, moi je publie. Tu vas jusqu'au bout, puis je publie. Donc je suis allé jusqu'au bout.
1: Donc il n'y a pas d'histoire dormante qui...
2: J'en ai plein dans la tête, mais j'espère avoir l'occasion de les faire. Je ne suis pas sûr, mais...
1: Donc pour le moment, voilà, elles sortiront du tiroir au moment où il le faudra.
2: À partir du moment où ça n'a pas commencé, ça reste des projets pour l'instant. Ce ne sont pas des histoires inachevées. Parce que comme je n'écris pas mes histoires à l'avance, c'est des projets, c'est-à-dire c'est explorer un morceau d'univers. Je vais faire je vais me lancer dans un truc après avoir fait le space opera que je suis en train de faire. Qui s'appelle l'apparition, où c'est l'inverse de Pérec, c'est une lettre qui apparaît, une nouvelle lettre qui apparaît dans la langue.
1: Avec un nouveau son ?
2: Avec un nouveau son, et qui change le son des mots et le sens des mots. Alors, c'est un truc de dingue. Hein. Je ne sais pas comment je vais m'en sortir, mais j'ai très envie de faire ça. Il faut que je crée la lettre, il faut que je la mette sur un clavier, que je puisse l'utiliser comme une lettre normale. Et c'est compliqué, je voudrais qu'elle soit lisible dans toutes les langues. C'est-à-dire le signe soit potentiellement repris par toutes les langues. L'hébreu, le chinois, l'indien, le chirouki. Et on a l'impression que cette lettre a toujours existé. Mais il y a un linguiste qui va dire, ça me paraît bizarre. Hein. Et qui a amené l'enquête, il va découvrir qu'effectivement c'est une lettre qui a été implantée après. Mais donc il n'y a plus de livre, parce que si on ne peut pas réimplanter dans les livres ni une lettre qui n'existe pas. Les livres ont tous été détruits parce qu'ils véhiculaient une maladie. Donc il y a eu un auto-da-fé géant. On a expurgé tous les livres de la planète et on n'a plus que l'écriture électronique. Et là, c'est faisable de mettre une lettre qui apparaisse partout, dans tous les systèmes électroniques, et que c'est comme si elle avait toujours été là. Parce qu'elle a le pouvoir d'amnésie, d'occulter la mémoire.
1: Parce qu'à partir du moment où il n'y a pas de livre, on peut, transformer la mémoire collective.
2: Ouais. Ouais, c'est ça. Et pourquoi qui a introduit cette lettre et pourquoi dans quel but? C'est ce que va découvrir le linguiste. Je ne sais pas plus. Je ne sais pas ce qu'il va découvrir. Voilà, ça c'est mon projet prochain et c'est une sorte de défi, quoi. Et en plus, il y a un gars qui édite des bouquins sur Pérec. Pérec a fait 53 bouquins, donc il fait des petits livres de 53 pages sur Pérec. Chaque livre fait 53 pages et il veut que je fasse un avec ce projet-là.
1: D'accord.
2: Mais sinon, c'est ça pour la Talente. Le bouquin, ça pour la Talente.
1: D'accord.
0: Merci Pierre Bordage.
2: C'est un plaisir.

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Bonjour à toutes et à tous. Cette semaine, je mets en avant une artiste incontournable du jazz. Elle aurait eu 90 ans en février dernier. C'est évidemment l'incroyable Nina Simone. Le deuxième set de l'émission, c'est parti! Eunice Kathleen Wayman est née en 1933 aux États-Unis dans une famille de 8 enfants. Elle commence le piano dès le plus jeune âge. Rapidement, elle se rend compte de ses aptitudes vocales. Et bien qu'il soit complexe à cette époque aux États-Unis de faire de la musique en tant que femme noire, elle réussira à s'imposer et écrira et composera plus d'une cinquantaine d'albums au cours de sa vie. Elle militera également activement pour les droits civiques aux États-Unis. Pour l'anecdote, son prénom Nina vient de Ninia, un surnom que lui avait donné un ancien petit ami. Et Simone vient de Simone Signoret, et oui, la française, notre actrice qui a joué dans un film de Jean Becker Casque d'Or que Nina avait adoré. Vous entendrez une sélection de chansons faites par mes soins et quelques extraits d'interviews de Nina qui nous parle de la musique.

0: Le deuxième set, l'émission, c'est terminé pour aujourd'hui. Avant de conclure, des petits remerciements. Remerciements à Antoine qui m'accompagne pour réaliser cette émission et de gros remerciements à mes amis qui ont pris le temps d'écouter les émissions précédentes. Voilà, des gros bisous à tous. Allez, belle semaine à vous.
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Bienvenue dans La Voix de l'encre, l'émission de lecture où on découvre ou redécouvre des textes. Et aujourd'hui, on s'intéresse à Virginie Despentes, au travers de son petit recueil de nouvelles, Mordre au travers. Lâcher l'affaire. Ça se passait dans un bar, pas très loin de la gare. Il venait juste d'appeler sa femme. Il disait « Tout se passe très bien ici, mais tu me manques tellement !» Elle avait répondu « N'en fais pas trop quand même !» et avait raccroché. Il s'était demandé comment elle avait pu se douter. Il lui avait dit qu'il partait pour 2 jours, qu'il partait pour le travail, alors qu'il allait voir sa maîtresse. Mais il était descendu une station avant celle où il devait la rejoindre. Comme s'il s'était avoué, subitement, qu'il n'y tenait pas tant que ça. Qu'elle ne l'excitait pas tant que ça. Comme subitement lassé de toujours devoir en rajouter. Prétendre qu'il y avait une attente, qu'il restait du désir. Mais il ne restait rien. Brusquement, dans ce train, il l'avait compris, mesuré et admis. Il s'en foutait de sa femme, qui lui raccrochait au nez. Et sa femme s'en foutait de ses mensonges à la con. Longtemps qu'elle s'y était faite. Longtemps qu'il ne la tourmentait plus. Il s'en foutait de cette autre femme. Juste une façon de se compliquer la vie, chercher la maladie et justifier l'angoisse. Comme rattrapé par l'ombre, jeter les os aux chiens. Il avait comme lâché l'affaire. Il s'en foutait de ce boulot qui lui bouffait son temps et lui permettait de croire qu'il était quelqu'un d'important. Réussisseur, modèle courant. Menteur, modèle courant. Marie modèle, modèle courant. De l'adultère, modèle courant. Probablement cocu, modèle courant. Il était descendu une station plus tôt. Il avait appelé sa femme. Elle lui avait raccroché au nez sans colère. N'en fais pas trop quand même. Accoudé au comptoir, il ne se demandait pas quoi faire. Il avait lâché l'affaire. Il buvait des bières en regardant le mur. Il n'était ni triste, ni fatigué, ni écœuré. Il n'était rien du tout. Il avait lâché l'affaire. Il y avait cette femme à l'autre bout de la salle. Elle aussi buvait des bières. Il regardait ses seins, lourds et soulevés par son souffle. Sa peau blanche. Son corps ample et en courbe. Ses cheveux longs et sombres répandus dans son dos. Et ses yeux fatigués, immenses et comme usés. Et puis ses seins encore. Sa robe les montrait bien. Il se sentait une grande envie d'éjaculer entre ses seins. Il avait envie de l'attraper, la toucher au ventre, lui fouiller les cuisses, la mordre, la barbouiller de foutre et se frotter contre elle. L'envie venait du vide, comme une tempête blanche, une faille à l'âme. Il avait même envie de la cogner, salement envie de lui éclater sa gueule, sa peau blanche, salement envie de l'arracher, la couvrir de bleu, salement envie. Alors il se sentait triste, comme partant en arrière. Frustration. Il avait envie de lui péter le ventre, de la massacrer. Son corps ample, fatigué. Il avait envie de la broyer. Puis toute sa colère retombait. Il reposait les yeux sur elle. Elle se laissait regarder. Pas un coup d'œil vers lui, mais elle se laissait regarder. Ses grands yeux fatigués, rivés sur son verre vide, ne regardaient rien de précis. Il s'est approché d'elle, sans trop savoir quoi dire, sans même y réfléchir. Il a balbutié quelque chose, comme proposer de lui payer à boire. Il aurait voulu être capable, là, maintenant, de s'effondrer en sanglots et que cette femme pose sa main sur sa tête et qu'elle le réconforte, qu'elle le sorte de là. Est-ce que quelqu'un pouvait faire quelque chose pour lui? La femme le dévisageait, ses grands yeux fatigués. Est-ce que quelqu'un pouvait faire quelque chose pour lui? La femme souriait à peine. Elle disait « Bien sûr, chérie, tu peux me payer à boire. » Il a commandé 2 bières. Il ne parlait plus. Elle a glissé sa main sur sa cuisse. Elle disait « Tenir bon, qu'un moment a passé. » Et sa main était chaude, rassurante, bienveillante. Tout contre lui, elle caressait sa nuque. Elle le prenait contre elle, comme pour le consoler. Et ses yeux fatigués, démesurément fatigués,
posait sur lui, le réchauffait. Elle l'enveloppait d'amour, de bienveillance et de chaleur. Il se mit à parler de lui, à raconter n'importe quoi. Sa femme, ses maîtresses, son boulot, comment il était descendu du train. Et la femme l'écoutait, rassurante et pesante. Et la femme acquiesçait, silencieuse, attentive. Il lui a parlé jusqu'à ce que le bar ferme. Elle voulait rentrer chez elle. Il lui a demandé de rester avec lui. Il ne voulait pas qu'elle parte. Une peur panique qu'elle le laisse seul. Envie de ses yeux tristes, de ses seins blancs et lourds. Et qu'elle soit contre lui, qu'elle l'écoute patiemment. Il disait « S'il te plaît, ça m'a fait tellement bien de discuter avec toi. J'ai envie qu'on dorme ensemble. Je sais, c'est... comment dire... S'il te plaît, reste avec moi. » Alors elle se laissait persuader, embrasser et toucher autant qu'il voulait. Elle le prenait dans sa bouche, le prenait dans son ventre. Elle se donnait à lui, les yeux toujours ouverts, ses grands yeux, fatigués. Et elle l'a pris en elle. Comme il n'arrivait pas à dormir, elle l'écoutait encore, rassurante et immense, son corps chaud, ses yeux tristes. Et le matin venu, il était soulagé, vidé et aplani. Il s'est rhabillé, l'a embrassée et remerciée. Elle lui souhaita bonne chance, dit qu'elle voulait dormir un peu, rester dans la chambre jusque midi. Elle lui souhaita bonne chance sur le pas de la porte, ses grands yeux rassurants, aimants et disponibles. Elle l'a regardé partir. En bas, à la réception, il a demandé à téléphoner. Il rappela sa maîtresse pour s'excuser et promettre qu'il viendrait bientôt. Sa femme, pour dire qu'il l'aimait et qu'il rentrait sur le champ, qu'il fallait qu'il discute. Et son travail, pour savoir si tout allait bien. Et tout allait bien. Les choses lui revenaient, une à une, et intactes. Juste un seul moment. Il était soulagé. Repensant à la nuit, à cette femme aimante, il regretta un moment de ne pas lui avoir demandé son numéro. Pour la rappeler et la remercier encore. Et peut-être la revoir. Une femme de chambre a hurlé au premier. Il a remonté les étages 4 à 4, sans réfléchir, voir ce qui se passait. La porte de leur chambre. La porte, grande ouverte. La femme, pendue, au milieu de la pièce. Ses deux yeux grands ouverts, vides. Son corps nu, blanc et lourd. Par la porte grande ouverte, son corps se balançait.

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Bienvenue dans la dérive continue numéro 9, dernière émission avant la pause estivale. Au programme aujourd'hui, on commence avec lenteur et élégance dans la deepness. Après un premier morceau ambiante signé Barker, Reframing, qui va détendre tout le monde, on va doucement pousser le rythme, perdre ses repères, se laisser happer par le beat. Suite à ça, on fait une halte sur les terres baléariques. Ça sent le coucher de soleil, un cocktail à la main. Changement de cap, on va louvoyer entre le jazz et le funk, mais comme d'habitude, par les chemins de traverse. On sera au cœur de la black music. Pour finir, un petit morceau hip-hop qui n'a pas pris de ride, Black Alicious, Swan Lake, repêché dans ma caisse de disques et je ne m'en lasse pas. Voilà pour le menu du jour, j'espère que vous prendrez plaisir à écouter et à réécouter ce mix sur la route de vos vacances par exemple. Cette playlist couronne une saison musicale bien remplie. J'ai eu beaucoup de satisfaction à sélectionner, mixer, enregistrer ces 9 playlists et je le redis, n'hésitez pas à me faire des retours via les réseaux. Il est maintenant l'heure de laisser parler la musique, la dérive continue, c'est maintenant.

On vient d'écouter Black Alicious Swan Lake. Juste avant, The Mighty Zaf Connect Here. Avant ça, The Starbeam Disco Stomp, morceau disco funk assez fou de 1976, venu d'Afrique du Sud. L'heure est venue de se quitter, on se retrouve en septembre avec plein de bons sons. En attendant, portez-vous bien, tenez-vous mal, bisous.

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